Vous n'avez pas de bagages, madame? Oh, excusez-moi. Merci, madame. Je vous fais couler un bain. Je crois que vous en avez besoin.